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0: Ah bon, j'ai dirigé Paris pendant des années, j'ai géré les transitions catastrophiques. Je sais faire, voilà. Je te fais un fondu entre Aya Nakamura et du Vivaldi. Ah oui. Facile, je l'ai fait avec les pistes cyclables et les trottinettes. Je t'ai mis tout ça dans la même.
1: C'est vrai,
0: ça
1: c'est
0: passe
1: vrai, ça
0: avec va. Les bus qui arrivent en face. C'est nickel.
2: Ouais, vous, dites tout, vous dites ça parce que vous êtes jalouse, je pense.
0: Jalouse, bah, vous dites d'import. Alors, non, pas du tout.
1: Oui.
0: Je suis ravi de voir Paris continuer sans moi, même si manifestement ils ont remplacé le cerveau de la mairie par un compte TikTok. Moi, quand je pars 2 ans et que la ville paye 42 000 euros, je ne m'en remets pas à quelqu'un pour appuyer sur Play pour mettre de la musique. C'est plus une capitale. Voilà, c'est le mariage d'un influenceur de crypto-monnaie. Voilà, c'est tout. Allez, à bientôt Paris.
2: À bientôt.
0: Vous ne manquez pas de toute façon, parce que je sais que la dingo vous manque.
3: Courage. Oui. Anne, vous avez vu Emmanuel Grégoire faire des tractions au Parc de la Villette avec des jeunes?
0: Oui.
3: Non, ça vous...
0: Bah, il fait ce qu'il veut, voilà.
3: Pourquoi vous n'avez pas fait la même chose, vous?
0: Vous m'avez vu, tout ça parce que j'étais pas filmé, c'est ça,
3: oui, c'est pour ça.
0: Parce que j'étais pas filmé, bah voilà, bah, je suis pas filmé tout le temps, madame. Voilà, c'est tout, oh là là.
2: Au revoir.
0: Je rentre chez moi.
3: Une petite traction, quand même.
0: Et te tracter derrière mon vélo, toi, ça va être bidou. Encore moi. Ton adjoint, c'est un pâté. Coé sur Europe 2.

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1: Je crois que pour l'instant, il y a un auditeur qui est barman, hein, non, c'est pas ça?
2: Ouais, bah, un auditeur qui a fait un petit plat chez lui, qui est d'Alsace, et qui nous l'a envoyé pour le faire découvrir à Pierre et Maryse. On va se connecter avec eux. Pierre, Maryse, vous êtes là?
3: Oui. Bonjour à tous. Et bonjour, chers auditeurs d'Europe 2. Bonjour, Maryse.
4: Et bonjour, Pierre.
3: Eh bien, bonjour, Maryse.
4: Et bonjour, Pierre.
3: Bonjour, Maryse.
4: Bonjour, Pierre.
3: Maryse.
4: Oui.
3: Bonjour.
4: Bonjour, Pierre.
3: Bonjour, Maryse.
4: Bonjour, Pierre.
3: Téléacheteur et cher téléacheteur. Bonjour, Maryse.
4: Bonjour, Pierre.
3: Eh bien, bonjour dans cette vidéo téléachat.
1: Oh là là.
3: Télé-shopping, bien sûr, spécial. Auditeur de Coé sur Europe 2 qui nous écoute, bien sûr, dans les réseaux sociaux.
4: Ah,
3: dans leur image en plus. Bonjour, Maryse.
4: Bonjour, Pierre.
3: Eh bien, Maryse, qu'allons-nous vendre ce matin, Maryse?
4: Eh bien, tenez, Pierre, c'est un plat.
3: Maryse, je crois que vous avez reçu un WhatsApp, Maryse.
4: WhatsApp.
3: Je vous invite à l'ouvrir.
4: Je l'ouvre, oui.
3: Bonjour Maryse.
4: Oh, c'est fabuleux. Bonjour Pierre.
2: Alors, c'est spécial.
4: C'est un plat alsacien que nous avons ce matin.
3: Hop là. Comme on dit, je ne savais pas quoi manger ce midi, mais écoutez, ça tombe bien Maryse. Magnifique. Petit plat alsacien d'ailleurs, on embrasse l'Alsace et la petite ville de Ilkirch. La ville de Ilkish Krapapoudem. Ilkish Kamdemdem. Dieu, il est possible de parler ce matin. La ville de Ilkish Kampron Kotata.
4: Écoutez, dites-le doucement.
3: Écoutez, j'aurais dû saluer Strasbourg. J'aurais gagné du temps. Bonjour Maryse.
4: Bonjour Pierre.
3: Et passons d'ailleurs par ce plat préféré des auditeurs qui sent bon, qui sent le lardon. Qu'est-ce que c'est appétissant, Maryse. C'est une magnifique flamen.
1: Il n'y arrivera pas.
3: Flamen cucu.
2: Ah. Non, presque.
3: Falabala caca dans la douche. Couche. Pluche. Flamen clu. Flamatruche.
2: Ah.
3: Eh ben, flamme avant que cette cruche. Flamme. Flamette ta capuche.
1: Là. Non.
3: Flamen catituche.
4: La flamme cucu, Pierre.
1: Il était presque.
3: Écoutez, t'emmerdes.

0: un fond vert dans un studio à compter d'un distributeur de café.
1: C'est vrai, c'est vrai.
0: Sans oublier les chansons traduites en anglais par des gens qui ont manifestement appris la langue sur Duolingo entre deux pubs Lidl. 90 enquêtes, Eurovision, les grandes arnaques, une enquête exceptionnelle sur ce concours où toute l'Europe ment, mais avec des paillettes, c'est ce soir sur C'est Star.
1: Et on va terminer, cherche enquête exclusive, comme d'habitude, par le portrait de la semaine.
0: Dans le portrait de la semaine, Didier. Chaque année, Didier y croit. Depuis 2001, il regarde l'Eurovision comme d'autres regardent la finale de la Coupe du Monde. Quand Slimane a participé, Didier avait déjà préparé le champagne. Quand Louane est arrivé, il parlait déjà de retour historique de la France.
2: J'avais oublié, Louane.
0: En 2022, il avait même tweeté « Cette année, c'est sûr, la France a fini 24e ». Chez lui, les déceptions s'accumulent plus vite que les points français au classement. Mais Didier continue d'y croire, comme un homme qui rejoue au loto après avoir perdu sa maison, comme un homme qui pense que sa femme va revenir alors qu'elle a trouvé un homme riche. Le portrait de Didier, un Français qui est persuadé que le seul qui peut gagner, c'est Bébert le Frelon. C'est dimanche, dans 7 à 8.
1: Sur
0: C'est Star.
1: Eh oui, nous on met tout sur C'est Star. Salut.
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4: Europe 2, tiens, je me rends compte d'un truc en ce moment, je regarde de moins en moins la télé. Enfin, je regarde ma télé, mais je mets des plateformes, Netflix, Prime, Disney+, et compagnie. Mais heureusement, chez Coé, on a le débrief télé pour se tenir un petit peu au courant de ce qui se passe. On va parler de Cougar dans un instant, et pas l'animal. Hein. Vous avez compris? Ça sera après le top de Stouff, un top spécial ado. Ce que les ados supportent le moins chez les parents. Une affaire de famille. Et Family FR, voici Marie J. Blige chez Coé sur Europe 2.

0: aussi j'adore faire ça.
1: Mon bibou, t'as oublié ton goûter.
2: Et tu klaxonnes toi aussi.
3: Moi je klaxonne, je l'ai fait la dernière fois avec ma petite ma belle-fille que j'ai déposée à la gare, je baissais la fenêtre. Ma petite chérie, t'as ton goûter. Embrasse mon papa qui t'aime.
4: J'adore faire ça.
3: Je t'aime hein. Et tu passes la main par la fenêtre et tu klaxonnes. Et elle, elle marche en baissant la tête. Ah, j'adore.
5: Tu le refasses mais avec la musique à fond, c'est une musique bien ringarde. Ouais. Ouais.
3: Hé, hey, on t'attend le cocon de Tulip dimanche. Ah, t'oublies pas, parking de Douai dimanche 10h.
0: Mais tu sais quoi, j'ai pensé à un truc que je peux faire. J'avais vu une vidéo comme ça sur les réseaux où c'était une maman qui allait chercher sa fille devant son école déguisée en licorne gonflable. Oh. Avec la musique à fond, elle dansait devant l'école et la fille elle est sortie genre rouge. Je te jure, faut le faire.
6: Hey, hey, vas-y, avec sa bise touquette.
3: Eh, hey, Victoire, c'est mon papa, viens, on va voir.
0: Faut que tu le fasses.
3: Allez, le TGV, on fait une file indienne. Eh, hey,
0: là, là, là, là, là.
3: Je vais le faire, je te jure.
0: Je te jure, faut que tu le fasses déguiser.
3: Musique à fond dans la voiture.
5: Oh, bah là, ouais.
0: Ce que les ados supportent pas non plus, c'est quand on met fin à toute discussion. On leur dit c'est comme ça, c'est pas autrement, parce que je l'ai dit et c'est tout. Ils supportent pas qu'on soit le boss final et qu'ils puissent pas répondre
3: mais,
0: derrière. Quoi.
3: Mais parce qu'il y a un
0: ils
3: moment.
0: Ils supportent pas.
3: Il y a un moment, les parents, on est à court d'arguments. Mmh.
0: Donc,
3: on a dit une phrase,
0: ça,
3: on a dit deux phrases, ça dure, et à un moment, on dit hey, tant que t'es chez moi.
2: C'est
3: pas toi qui commandes. Quand t'auras des enfants, tu es chez toi. Puis tu commences à bégayer. Parce que t'as plus les mots, ils arrivent trop d'un coup.
2: Mais ton gamin, il rigole du coup.
0: Il y a autre chose que les ados supportent pas, c'est quand on les appelle quand ils sont dans leur chambre. Genre, j'appelle mon fils, hé hey, Lohan. Donc il me répond, quoi?
3: Toujours.
0: Là, je ne réponds rien derrière parce que j'attends qu'ils viennent en fait.
2: Bah oui, tu veux pas qu'ils viennent à travers.
0: Voilà. Le mieux pour... Et là, je le rappelle, je lui dis, bah viens. Et ça les gonfle, ils arrivent en soufflant.
3: Quoi?
4: Le mieux, c'est de leur envoyer un WhatsApp.
3: Non mais ce qui est fou, c'est que même quand
4: c'est ce que je fais.
3: Même quand ils sont pas loin, t'as l'impression qu'ils sont loin. Ça vous fait pas ça?
0: Oui.
3: Ils sont dans leur chambre elle est à 5 mètres. T'as l'impression qu'ils sont au fin fond du jardin du voisin. Mm-hmm. Tu les appelles, tu fais hé, oh, attends.
0: Oui, puis
3: mais comment il peut
2: pas. T'es à côté de
3: comment
2: moi.
3: Il peut paraître si loin? Il est à 2 mètres.
0: Oui, c'est ça.
3: Je mais... dis, tu viens manger.
0: C'est pareil, t'as ce qu'on appelle la question couloir. C'est quand il passe devant toi et que tu continues à lui parler, qu'il est dans le couloir. Et... Mais il supporte pas non plus, quoi.
3: C'est quoi la question couloir?
0: La question couloir, c'est quand il est en train de partir, en fait. Il est dans le couloir et toi, tu commences à lui aborder un sujet à ce moment-là.
4: Et il s'en fout, il t'écoute
0: pas.
4: Il
0: s'en fout, il t'écoute pas.
3: Et t'entends le chlang de la porte.
0: Voilà, il se casse. Bon. Et pour terminer, on a aussi.

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1: Je voudrais quand même vous lire un message d'Élodie, à qui je fais un gros bisou, qui m'a laissé un message sur mon Insta. Elle me dit Cougar Island. Mm-hmm. Alors, visiblement, il y a une blonde que tout le monde repère dans cette série. C'est celle qu'on va entendre.
2: Ouais. Voilà.
1: Elle me dit la meuf blonde. Ça vient d'une fille, hein, donc
2: tu sens que c'est d'office. Ouais, c'est...
1: La meuf blonde, certes, elle a un corps que même à 20 ans, j'avais pas. Mm-hmm. Mais alors la tête. Non mais la tête, trois petits points. Il y a un truc qui va pas. Et la plus grosse blague, on pense qu'elle a 55 ans. Bah non, elle en a 40. À quel moment t'es une cougar à 40 ans? C'est vrai que 40 ans t'es un
2: peu... C'est un peu jeune, t'es MILF encore.
1: Oui, je suis d'accord, cougar, c'est parce que je pense qu'ils ont pas voulu y aller. Mais cougar en théorie c'est 55 balais. Et que tu aimes les mecs de 20-25 ans. C'est ça cougar. Et à 40 ans t'es MILF.
3: Et du coup, ça explique pourquoi ils peuvent encore avoir des enfants potentiellement.
1: Ouais, oui, je viens de comprendre. Ouais. Alors, donc, elle me remet en dessous.
4: Elle a 40 ans, la blonde.
1: Bah ouais.
2: Ouais, c'est vrai qu'elle fait un peu
1: de... Elle me dit sa tête. Oh là là, il n'y a rien qui va. Et encore, tu vois pas les oreilles. Pour la chirurgie, elle a tout misé sur les boobs. Elle m'angoisse grave, cette émission. Il faudrait que tu la regardes. Alors, avant de la regarder, je vais déjà l'écouter. Puisque ce sont des femmes âgées de 42. Alors, donc, elle doit avoir 42 ans, à 48 ans. Qui sont parties se frotter, façon de parler, à des hommes entre 23 et 27 ans. Ouais, 27 ans, c'est déjà vieux. Dans la villa, alors, pour prouver qu'elles ne sont pas que des mères, mais qu'elles sont encore des femmes. Des hommes plus jeunes sont venus les voir, mais aussi des hommes de leur âge. Et avec l'un d'eux, ça ne s'est pas passé comme prévu.
5: T'es la première nana qui me donne mon âge. Quand tu m'as dit 52 ans.
6: Oui.
5: T'es la première.
6: Quand toi tu m'as donné plus, il y a des gens qui me donnent 35 ans.
5: Elle a perdu la vue là.
6: Elle a perdu la vue, ok. Pas de soucis.
1: Alors, madame,
2: ah oui, donc ça c'est un, alors, ça, c'est un des darons. Voilà,
1: ouais, madame, ouais, je ne veux pas vous faire de mal, mais le peu que j'ai regardé, 35 ans, les comptes ne sont pas bons, Kevin. Oui, on n'y est pas.
7: Il a un peu raison, le monsieur, c'est juste la façon de dire. Quoi.
1: Voilà, ouais, pas mal quand même. Après, elle lui dit que c'est fini. Hein.
5: Tu vois. Mais non, mais. Pour appeler un chien.
6: Non, mais t'inquiète, ça me va bien.
5: Mais si tu crois que tu fais physiquement 35 ans, t'es loin. Ou alors, il va te faire plaisir, les mecs. Moi, je te dis franchement.
6: Le mec me dit clairement que je fais vieille. Donc en fait, le mec est vexé. Là, j'ai qu'une envie, c'est qu'il parte. Je vais être assez concise. En fait, là, ce que tu m'as dit, ça m'a assez refroidi dans le comportement, dans plein de choses et tout.
5: Normal.
6: Et donc, je préfère en rester là.
5: Sandra, je...
6: Voilà.

Le groupe de Dan Reynolds, Imagine Dragons sur Europe 2. Dans deux minutes, on se réveille avec Shakira. C'est la classe de se réveiller avec Shakira quand même. Hein. Quand je vais dire ça à ma chérie, elle va être jalouse. Et puis avant 8h, invité spécial chez Koé sur Europe 2. Le protocole se met en place, on va recevoir Emmanuel Macron. Et croyez-moi, on va continuer de se marrer. Koé sur Europe 2, ça continue.

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1: Notre président était en déplacement en Arménie. Vous avez vu, il a chanté du Charles Aznavour.
2: Oui.
1: Bon, ça s'est fait comme ça. Alors, le problème, c'est que certains Français n'étaient pas contents parce qu'il a dit que, honnêtement, les Français galèrent à se payer un plein d'essence et pendant ce temps-là, il va chanter. Bon,
3: je pense qu'il n'y a pas trop de rapport, mais.
2: Mais oui,
1: bon, on va quand même l'appeler pour voir ce qu'il pense de.

0: Et il va chanter. Bon,
1: je pense qu'il n'y a pas trop de rapport, mais.
2: Mais oui,
0: bon, on va quand même l'appeler pour voir ce qu'il pense de tout ça. Appelez-moi l'Élysée, s'il vous plaît. Merci beaucoup.
1: On a le numéro du président.
3: Vous êtes en communication avec le standard de la présidence de la République française.
4: Mais arrêtez de m'appeler! Je m'en fiche de ces panneaux solaires à la con, là! Je m'en fous de l'écologie! Laissez-moi tranquille! Commence à m'embêter, Brigitte, il m'embête! Je vais me fâcher tout rouge, hein!
0: Monsieur le Président, Monsieur Macron, c'est Coé, on est sur Europe 2, c'est pas les panneaux.
4: Ah, pardon! Oui. Désolé!
2: Oui.
4: Pardon, Europe 2, Pop Radio!
0: Ouais.
4: Oh, sorry les loulous. Non, mais parce que depuis hier soir, là, je n'ai que des appels pour des énergies, machin, bidule, là, ça me saoule. Donc, bon, après, je vous le cache pas. C'est mon excuse quand le cornu, mon petit cornichon m'appelle.
0: Ouais.
4: Je fais genre j'en ai marre des démarchages téléphoniques et je lui raccroche à la gueule. Ah voilà, je vous le dis. Non. Je suis tout à fait honnête, je vous dis tout.
0: J'ai bien vu. Petit bad buzz, disons, monsieur le président, on parlait de ça. Là, les Français vous reprochent d'aller chatter en Arménie alors qu'ils galèrent à faire le plein d'essence. Vous en pensez quoi?
4: Mais ils ne sont jamais contents. Sans déconner. Ils commencent à me courir sur le haricot, les Français. Ils ont un président comme moi qui pousse la chansonnette, qui chante bien. Il faut qu'il gueule.
0: Oui,
4: non mais le Français gueule toujours.
0: Oui,
4: on dirait Brigitte.
2: Ouais.
4: Ça suffit.
0: Je suis d'accord, mais qu'est-ce que vous répondez à ça?
4: Ah pardon, je m'en fous. J'adore chanter. Et là, je vous le cache pas que j'aimerais chanter un peu plus. Vous savez quoi? Pour vous,
0: non.
4: Exclusivement pour Europe 2 Pop Radio.
1: Allez.
4: Je vais chanter, vous allez devoir deviner ce que je chante.
5: Ah,
4: d'accord.
5: Un petit blind test. J'aime bien
1: allez.
5: Moi.
1: Ouais.
0: Mais vous êtes sûr que c'est le rôle du président?
1: Mais on s'en fout, non, ça change un
0: peu. D'accord, allez, on joue. Allez.
4: Allez, on est parti, première chanson, vous devez la trouver.
0: D'accord.
4: Oui, m'a gâté. Arrescat Grinardo, bien sûr, qui m'aura teinté. Soleil dans la bulle, sur le Prado, Shifter Pro. Contresens, ma chérie, t'es à contresens. Putain, où t'étais quand je mettais des 7 euros d'essence?
0: Ouais, oui. Oui, ça c'est bande organisée.
5: Ouais,
0: ça.
5: Oui, c'est ça.
2: Organisé.
0: En haut.
4: Mais oui, c'était ça, bande organisée. En bande organisée, personne peut. J'ai plus les paroles, mais voilà, vous avez trouvé, bravo.
0: Bon.
4: Allez, une petite dernière et on met la viande dans le torchon, d'accord les amis?
0: Allez, oui, allez, dernière, allez.
4: Allez, on est parti, vas-y mon Manu, fais-toi vibrer les roupettes. On est parti. 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
5: round. Ah, si je l'ai.
4: Don't love and they said when go away. Tout le monde. It's the final countdown.
0: Ça, c'est
4: pour ceux qui veulent faire des photos avec les mariés, allez, le tout au fond de la salle.
0: Mais non, mais.
4: Les choux à la crème, oh, ils sont beaux.
0: Monsieur le Président,
4: vous avez trouvé
0: Final Countdown.
5: Oui,
0: Final Countdown.
4: Final Countdown.

Maroon 5, Classic Pop Europe 2. Pendant que les stars du monde entier sont au Festival de Cannes, nous, on se réveille ensemble. Peut-être même que à cette heure-là, vous partez au boulot. Je vous souhaite plein de courage. On parlait du Festival de Cannes. J'ai vu une vidéo d'Angèle qui dansait là-bas hier soir. Elle avait l'air de bien s'amuser, Angèle. La voici avec Justice. Et puis Koé qui continue. Dans 10 minutes, on dira bonjour à la France qui bosse et qui se lève tôt. Merci d'avoir choisi Europe 2.

Europe 2, vous êtes dans la voiture en samedi matin pour partir au boulot d'ailleurs, ou alors vous êtes levé tôt pour profiter de votre journée, c'est bien aussi. On la démarre avec Koé sur Europe 2, le JT des sports arrive après Coldplay. 8h tout pile.

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1: JT des sports, puisque comme chaque week-end, il y a eu du sport. Et oui, pour ceux qui n'ont pas tout suivi, petit résumé, on va commencer tout de suite sur Europe 2 avec du tennis.
2: Et oui Sébastien, depuis quelques semaines, je vous parle du jeune français Arthur Fils,
3: oui, alors,
2: vainqueur du Master 1000 de Barcelone. Demi-finaliste du Master 1000 de Madrid. Eh bien, Arthur Fils faisait son entrée en lice ce week-end au Master 1000 d'Europe.
1: Bravo.
3: Et
2: il a abandonné. Voilà. Dès le deuxième tour face à Andrea Pellegrino.
3: Voilà. Enfin, on n'y a pas cru longtemps à lui.
2: Ah non, c'est terrible. Après la rencontre, Arthur Fils a expliqué souffrir de la hanche et ne pas avoir voulu prendre de risque à deux semaines de Roland Garros.
3: J'ai l'impression de voir Henri Lecomte pendant toute sa carrière.
1: Une victoire et il souffre de la hanche.
3: C'est ça. Voilà. Et il a 19 ans.
1: J'espère que ça va aller. Il a 19 ans, tu as raison. Ouais, ça a 30 ans, ça va être un... pas quoi ça ressemblait. Et chez nos françaises,
2: Loïse Boisson, par exemple, demi-finaliste de Roland Garros l'an dernier.
3: Ah oui. Ah ouais.
1: Marseillaise.
2: Ah oui.
1: Et donc,
3: elle a gagné.
2: Et bien, pour info, elle est déjà sortie dès le premier tour à Madrid il y a une dizaine de jours. Et là, elle s'est dit numéro 1 française, etc. Elle s'est dit, je vais faire Rome aussi.
1: Oui.
2: Le Master 1000 de Rome.
1: Et oui.
2: Éliminé dès le premier tour aussi.
3: On y arrivera.
2: Tu peux
3: jamais
2: la garder, la flûte. Ah non, à 15 jours de Roland Garros, ça fait flipper.
1: Eh bien, heureusement, parce qu'il n'y a pas que le tennis où on est debout sur le terrain, il y a celui où on est à côté de la table avec les mondiaux de tennis de table pour nous rattraper tout ça.
2: Eh bien, pas du tout, Sébastien, parce que encore trop forte, la Chine a battu nos bleus 3-1 samedi.

0: évoque une ambiance festive mais techniquement catastrophique. Et oui, Sébastien, je rappelle, aucun blessé n'est à déplorer, mais trois chaises pliantes et un parasol Ricard sont toujours portés disparus.
1: Aïe, aïe, aïe, aïe.
0: Donc
1: aïe, aïe,
0: n'hésitez
1: aïe,
0: pas à passer à la mairie de Médite à Roland, merci. Le Carpentier.
1: Merci.
0: C'est à vous.
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3: Quel est le métier de Sandra, notre auditrice de la France qui bosse et qui se lève tôt de ce matin sur Europe 2? Réponse avec Coé, juste après Alex Warren. Et lui, il est chanteur. Même très, très bon chanteur.

0: Je mélange avec l'eau, je fais capsule d'espresso moi-même, je fais machine. Rappelle-moi un petit peu ton métier, assistante dentaire, tu bosses où ?
1: Je suis assistante dentaire sur Gap. Je vis dans un village à côté. Moi, je suis à Gap.
0: D'accord. La vie est belle. T'as des enfants, un chéri ?
1: Ouais, un chéri, des beaux enfants, des enfants, tout ce qui va bien.
0: Un gros chéri. T'allais dire un gros chéri.
1: Un beau chéri.
2: Un gros chéri, des beaux enfants.
0: T'as quand même dit un gros chéri. Combien il pèse, ton chéri ?
1: Un certain poids.
0: C'est un gros chéri. Tu vois, c'est ton cerveau qui a parlé. Voici les questions de notre assistante dentaire de ce matin, Sandra. Sandra, qu'est-ce qu'une gingivite ? C'est un dentiste qui agit vite parce qu'il a plein de patients, donc il agit vite. C'est un ancien footballeur des années 80 reconverti en dentiste, Bernard Gingivite. Il n'y a que les gens qui ont connu cette époque qui comprendront. Une inflammation des gencives qui peut être provoquée par une accumulation de plaques dentaires.
1: La 2 est pas mal, mais c'est la 3.
0: Voilà, Bernard Gingivite.
3: Salut, je sais même pas s'il est encore vieux.
0: C'est Gengini ?
3: Oui.
0: Il est pas vieux. Je l'ai vu il y a pas longtemps, j'adore.
4: Il avait une grosse moustache.
0: J'adorais, j'ai croisé Bernard Gingini une fois, j'étais fan. Qu'est-ce qu'une dévitalisation ? C'est retirer Vita de la playlist d'Europe 2. Tu as dévitalisé la playlist. Ne reste que Slimane. C'est boire de la Vitelle pour soigner les caries.
3: Ouais.
0: Ou c'est que ça consiste à retirer complètement le nerf de la dent ?
1: La numéro 3 aussi.
0: Voilà. Et voici ma dernière question. Le sondage parodontal. Qu'est-ce que le sondage parodontal ? Une demande des numéros du code parental pour pouvoir regarder des films.
3: Oui.
0: Hein, c'est un groupe de dentistes qui se disent « Tiens, parodontal !» Ou c'est la mesure et la profondeur des poches parodontales.
1: C'est la mesure des poches parodontales.
0: Et c'était drôle, le tien, parodontal. C'est bien ça. Bonne réponse, je te fais un gros bisou,
5: bravo,
0: Sandra.
5: Bravo.
1: Un gros bisou, juste pour dire que le gars du Cameroun qui a demandé un remboursement de sa dot, il faut voir quand même que les haleines, des fois, c'est compliqué. Avec
0: mais toi, t'es...
4: Ah bah oui, t'es bien placé.
0: Toi, t'es dessus tout de suite, toi.
4: Ah ouais.
1: Pile poil.

0: t'as complètement raison.
1: Alors non, mais ça revient. Bah, moi,
2: ça revient, mais t'assumes plus.
0: Non.
1: Bah moi, je
3: suis avec mon fils, hein. Des fois, moi.
0: Moi, j'ai aujourd'hui les sous pour acheter ce que je rêvais d'avoir, gamin.
1: Bah ouais, mais...
0: le truc Playmobil. Je pourrais acheter la ville Playmobil. Parce que quand t'es gamin, t'as le camion.
1: Ouais.
0: Tu regardes la maison, ta mère, elle te dit ah non, travaille bien à l'école, t'auras la maison, t'achètes petit à petit. T'as de la chance. Mais quand t'es gamin, quand t'es adulte, tu peux t'acheter la maison, le machin. Sauf que ça te fait plus rêver.
2: Oui.
0: Tu te vois plus en train de jouer avec des Playmobil.
4: T'as d'autres préoccupations.
5: Mais par contre, tu vis à travers tes enfants. Tu sais, genre, tu lui offres une petite motocross, un machin, tout ce que t'aurais voulu avoir.
2: Oui, mais tu joues pas avec.
0: Sauf que t'es resté Lego.
3: Bah, les Lego, quand il faut leur construire. Enfin, les papas aiment ça, généralement.
0: Mais jamais.
3: Les dessins animés, pareil, regarde les grands dessins animés maintenant, Super Mario, Mario Galaxy. On les regarde avec eux, en fait, au cinéma.
1: Non, la dernière fois au cinéma, j'ai été voir Sam le Pompier, j'ai été pris dedans de ouf, j'ai même pleuré.
3: Sérieux?
0: T'as été pris dans Sam le Pompier?
3: Bah, alors, tu vois.
1: Et parce que Nicolas Prime, il fait que des bêtises. Et après, du coup, Sam le Pompier, ben, il sauve. Ah, du coup, moi, j'étais pris dedans.
0: Allez, autre question.
6: Salut l'équipe, c'est Sacha.
0: Salut Sacha.
6: Est-ce que les arbres ont mal quand on leur coupe leurs branches?
3: Ah, les arbres.
2: Oui. Est-ce que les arbres ont mal quand on leur coupe leurs branches?
1: Bah oui.
2: Et bah oui.
0: Certains disent que oui.
2: Oui, ils ont de la sève qui circule, c'est leur sang à eux, et quand la sève coule, c'est leur sang qui coule.
0: Ah. Certains disent que... Vous savez que moi, j'ai un problème avec ça, c'est-à-dire que je peux pas couper un arbre, par exemple. Même un arbre qui est, il faut vraiment qu'il soit vraiment malade ou machin, qu'il soit, ça me gêne de couper.
2: Mais après, toi, ça te fait du bien quand on te coupe les cheveux. L'arbre aussi, de temps en temps, ça lui fait du bien quand tu lui coupes les cheveux.
0: J'ai pas dit élaguer. Élaguer, ça lui fait du bien. Je parle de couper pour couper.
2: Ah ouais,
0: j'ai un arbre chez moi qui est un peu qui penche, parce que il penche, il est pas très haut, il penche un peu et un jour il tombera. Et on m'a dit, tu devrais mieux de l'enlever.
1: Ah, mais il penche quel côté?
0: À côté du vent. Et quand je le vois, je me dis. Non mais il n'est pas dangereux.
1: Non mais sur ta maison ou
0: non, mais
1: sur
0: le voisin. Il n'est pas très dangereux, c'est un pin qui n'est pas très haut. Donc s'il tombe, c'est dans la pelouse. Et je me dis, je ne peux pas le couper. Je peux pas le couper. Il est en bonne santé, il est là, il se développe, je ne peux pas y toucher.
3: Bonne réflexion, j'ai Fling sur Twitch qui nous dit, du coup, les végétariens sont des criminels alors.
0: Mais bien sûr.
2: Ah oui.
0: Parce que quand ils mangent une salade de choux, ils ont pensé au bébé chou. Ils ont pensé...
2: Les petites sucrines là, c'est des bébés salades.
0: Bien sûr, la petite sucrine.
3: Maman,
0: à tout à l'heure, mon fils.
2: Mais pas du tout.
0: Pas du tout, tu ne le reverras jamais, ton fils.
2: Décapité.
3: Bah, et les tomates cerises, alors?
0: Ah, évidemment, c'est des bébés tomates, bien sûr. Mais c'est pire que tout, t'as raison, Stouff. Bravo, bel esprit d'analyse.
2: Je ne vais plus toucher à mes tomates.
0: Dernière question.
6: Salut l'équipe, c'est Alban. Dites, est-ce que les poissons, ils pètent comme Pietre?
1: C'est pour ça qu'ils font des bulles.
0: Ça, j'ai pas la réponse.
2: Mais je crois que oui.
1: Bah oui.
2: Bah non, je sais pas.
3: Ah,
2: en plus, avec toute l'air, enfin l'eau qu'ils avalent.
0: Mais si. Si le poisson, il fait. Forcément,
2: il fait de l'aéromphagie.
0: Il fait des petits cacas. Les gens ont un aquarium, ils savent qu'il fait
3: des petits cacas. Oui,
0: donc il doit faire
2: des. C'est vrai que j'ai observé les poissons. L'autre fois, ils jouaient à tire-manageoire.
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15: Ma vitrine a été vandalisée cette nuit.

0: bon la guerriette.
1: Tu sens que notre producteur son, il avait trouvé le truc, il a dit j'ai trouvé l'effet, je continue. Allez, ouais. Et enfin, première place, surprise. On en retrouve souvent sur les cartes des brasseries, des restaurants. Ouais. Une viande que tout le monde connaît avec un petit œuf dessus. Ouais. C'est le
2: steak à cheval.

0: sur le sexe et le sport. Vous allez me dire, mais quel est
1: le
0: lien?
1: Quel est...
0: Mais je vais vous le dire. Ouais. C'est moi 3 secondes, le temps de le retrouver, et je vais vous le dire. Il est mon machin.
1: C'est l'endorphine, tout ça, tout ça.
0: Oui. L'endorphine, tout ça.
1: Bah, je sais pas.
2: La testostérone, peut-être aussi.
1: Mais non. Quand t'es bien,
0: 14% des Français
3: ont
0: déjà stoppé leur séance de sport pour assouvir une envie de sexe.
1: Alors ça, c'est très bizarre.
0: Je suis d'accord avec toi.
3: Non. Ouais,
0: c'est-à-dire
1: ça va pas avec. Tu fais tes burpees. Oh, non, mais... attendez les gars, pause.
0: Je suis d'accord avec toi. T'es allé à la salle, t'as mis le jogging et tout, t'es là, tu fais... j'ai envie de baiser. Allez. c'est un truc qui n'existe pas dans la vraie vie.
2: Tu fais ton sport à la maison.
0: Oui.
1: À la maison.
0: 61% des Français interrogés aiment recevoir un cadeau sportif à la Saint-Valentin.
2: Ah ouais, ça pourrait être pas mal.
0: Alors,
2: pour les sportifs, oui.
0: Ouais. Pour ma chérie, qui est, je n'en fais pas du tout partie. et les gens le savent, donc vous embêtez pas avec ça.
3: Il y a quand même 61%. Quoi.
0: Ouais. 25% avouent que certains exercices leur donnent des idées de position sexuelle.
4: Bah regarde le clip, souviens-toi le c'était quoi le clip?
1: Eric Pritz.
0: Moi je me souviens des demoiselles qui étaient dans le clip. Tu vas dans une vraie salle, c'est pas forcément la même.
4: Ah oui, c'est ça le problème.
0: 5% s'entraînent régulièrement tout nu. Alors là,
1: ça c'est très bizarre quand même, avec les trucs qui ballottent.
0: Alors moi j'ai déjà, on va pas
4: dans la salle de sport déjà.
1: Pense à coincer,
0: oui, non. Je me suis déjà retrouvé chez moi seul. En train d'essayer de faire du gainage.
4: C'est ça, moi aussi je l'ai fait. Avec le zizi qui nettoie le parquet.
0: Eh bah, t'as une, image de toi où tu te dis, je pense que je vais arrêter très vite.
4: Non, oui, tu te dis, peut-être que si j'enlève les mains, ça tient. Et je peux tourner, faire la toupie.

0: Et pour nous en parler, Cyril Hanouna et Patrick Sébastien, c'est à ne surtout pas manquer. Ça sera chez Coé sur Europe 2 avant 9h et après Sean Paul et Zao.
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1: L'Eurovision, puisque c'est l'Autriche qui a gagné l'année dernière. Oui. 25 pays en compétition pour tenter de remporter le trophée. Monoro, à 17 ans, porte les couleurs de la France. C'est une jeune fille, c'est ça?
2: Oui.
1: Voilà, elle a 17 ans. Elle chante déjà comme une vieille, c'est fabuleux. Il n'est pas objectif.
2: Non,
1: je déteste
3: ça. C'est du lyrique, donc oui, si tu n'aimes pas le lyrique, c'est compliqué.
1: Je trouve cette chanson d'une angoisse absolue. Pour moi, c'est la chanson de l'antivirus. Mais c'est horrible. La demoiselle a beaucoup de talent, ça n'a rien à voir.
2: Oui.
1: Attention, c'est
3: pas ton style de musique,
1: ne
3: on va
1: confondons
3: dire ça
1: pas.
3: Comme ça.
1: Elle est très jolie, elle a beaucoup de talent, mais je trouve que la chanson est d'une angoisse totale. C'est un hymne d'amour puissant. Bon, ça, c'est ce qui est écrit dans le dossier de presse, évidemment, personne n'y croit. Alors, on va demander aux personnalités de la villa ce qu'ils pensent. De l'Eurovision, mon petit Cyril. Bravo mon petit Cyril.
4: Bonjour
1: pour les audiences déjà,
4: bonjour,
1: bravo.
4: Merci,
1: je te regarde le soir,
4: merci.
1: Tu le sais.
4: Comment ça va mes merveilles?
1: Ça va et
4: voilà,
1: toi?
4: Bon les chéris, samedi Eurovision. Voilà. Bon, autant vous dire que ça sert à rien de regarder en pensant qu'on va gagner. Voilà, comme chaque année on va finir dans les choux. Oui Géraldine.
3: Oui mais Cyril, vous qui êtes

0: Non, mais je te le dis, voilà, remettez-moi l'extrait de la France là cette année.
1: Regarde, écoute ça. Voilà. T'es d'accord?
0: Ouais, écoute,
1: s'il te plaît.
0: Non, mais frérot, on dirait une alarme Vérissure qui panique. Non, mais je te le dis, écoute. Ah, et sans déconner, elle met le prix du carburant de la station de Juvisy derrière, elle fait chialer tout le monde et là, tout le monde se casse. Non, mais je te le dis.
2: Mais Cyril, vous qui sentez les choses à chaque fois, qui avez raison et qui vous trompez jamais, ça serait quoi pour vous la bonne musique pour l'Eurovision, Cyril?
0: Géraldine, merci. Géraldine, moi je vous le dis, c'était en 2010, la musique de la Moldavie. Mais quel Darka! Regarde, écoute ça!
2: Ah, c'est pas pareil,
0: mais quel Darka sans déconner, mais ça c'est la teuf!
1: Bah oui, la Moldavie, c'était le vrai.
0: En 2010, là, le gars avec sa trompette, là. Ah bah ça change le Monroe, hein,
2: je suis d'accord avec vous, Cyril.
0: Là, tout est le prix du carburant, hein, mon Patrick.
3: Cyril, c'est que t'as raison. Salut.
0: Ah, oui.
3: Ça a vécu, c'est énorme. Putain, j'adore ce petit saxo. Attends. Et sinon, moi, j'y vais pour la France cette année. Hein.
0: Non, sérieux?
3: Avec quelle musique? Avec celle-ci.

0: Putain, je vais te dire, avec ça, je te fais même danser un Islandais soir, c'est pour dire. Mes petits leftos, punaise. Aujourd'hui, c'est comme un vendredi. Ouais. Vous savez quoi, je me tâtais à faire le pont et prendre mon vendredi. Et puis, il y a Didi qui m'a dit, fais pas comme moi, prends le pont.
1: Non,
0: pas de soucis,
1: non, non, c'est trop dur cette blague, Patrick. Je suis pas d'accord. Patrick,
0: ouais, ça va, pète un coup, maman. Ah, ouais. Ça va, t'auras 4 jours pour t'en remettre.
1: Ouais,
0: enfin. Oh putain, l'autre, elle a un psoas. Ça y est, elle est fragile comme une fourmi dans une partouze de grenouille.
1: Oh, Patrick, pardon, vous avez dit quoi là? Bon,
2: la pauvre.
1: J'ai pas l'image là. Bon, on n'est pas
3: une
1: là
3: fourmi
1: pour...
3: avec des grenouilles.
1: Non, on n'est pas là pour parler.
0: T'as pas l'image, bien.
1: On n'est pas là pour parler de ça, les amis. On parle de l'Eurovision qui aura lieu samedi soir.
0: À l'Eurovision, putain, on dirait une parodie du plus grand cabaret. T'auras un Finlandais qui fera de l'harmonica dans un saumon. Il y aura l'Irlandais qui va jouer de la cornemuse sous son kilt. On dirait des numéros de cabaret, moins bien, tu sais. On aura même la Suédoise barbue qui chantera les notices d'un meuble Ikea. C'est ça qui est bien. Ouais. L'Eurovision, c'est aussi chiant qu'un jeu de Nagui.
3: Ouais, Patrick. Ouais, ça va encore avoir des problèmes.
1: Bon, vous pensez que la France a ses chances cette année, Patrick?
0: Aucune.
1: Ah bon?
0: D'ailleurs, pour gagner, faut parler des clichés français. Moi, j'ai fait une chanson pour vous montrer.
2: Ah.
0: On y va ? Allez, c'est ma chanson, c'est pour l'Eurovision. La France ! Putain, les gens, ils veulent se changer les idées. Ils veulent se changer.

0: se mesure
1: mais
0: comment
1: non.
2: C'est
1: non,
2: pointu.
1: C'est possible.
2: Ouais. Oh, non, non.
3: Non, c'est effectivement interdit. C'est effectivement, ça n'existe pas. Stouff, envoyer un message vocal de plus de 4 minutes est assimilé à un discours politique et doit être déclaré en préfecture.
4: J'aurais tendance à te dire oui, mais non.
3: Effectivement. Pietro,
1: oui.
3: Je continue. Les moustiques sont officiellement interdits à Briolet, dans le Maine-et-Loire.
1: Je suis sûr qu'il y a un maire qui a été saoulé et qui l'a fait passer, ouais, cette loi.
3: Oui, ouais. Arrêté municipal du 21 juillet 2018.
1: C'est ça.
3: Voilà, Pietre, le soleil.
4: Non. Corentin.
3: Corentin, pardon.
1: Ouais.
3: Le soleil a obligation légale de briller le dimanche à Chalon.
0: Vrai ? Pareil, la même chose qu'avant.
3: C'est un arrêté municipal qui a été fait aussi.
1: C'est drôle.
3: Il est obligatoire, Stouff, de prévenir son médecin traitant 72 heures à l'avance avant d'attraper un rhume.
4: Bah, faux.
3: Corentin, il est interdit de raconter un match de foot à quelqu'un qui ne l'a pas demandé, sous peine de contravention pour narration sportive non sollicitée.
0: C'est vrai, c'est toi qui l'as inventé.
1: Oui, c'est pas qui l'a déposé.
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1: Le premier champion est un Mexicain dont, c'est au Mexique, c'était les funérailles qui ont viré au chaos lorsque deux femmes, écoutez bien cette histoire, parce qu'elles pourraient arriver des fois, au même moment, elles se sont rendues compte pendant les funérailles qu'elles entretenaient une relation amoureuse avec le défunt.
2: Oh, y a.
1: Tout a basculé quand l'une d'elles, en larmes, près du cercueil, a murmuré « Mon chéri, tu vas me manquer
3: oh ».
1: Qui se dit en espagnol « Mon chérios, tu vas me manquer ». L'autre femme, qui était juste derrière,
4: c'est mon chérios.
1: Alors, et la confrontation a rapidement dégénéré en bagarre. Les deux se sont mis des tartes là-dessus, rajoutaient les familles, plus une autre dans le fond qui disait c'est mon chérios à moi.
4: Moi aussi j'ai le chérios.
1: Résultat, ils ont été à deux doigts de faire tomber le couvercle du cercueil avant qu'un témoin n'intervienne.
3: Oh, le film.
1: Voilà, c'est le fameux trouble à l'ordre public. C'est ça le truc là-bas.
2: Deuxième
1: champion, un couple britannique, quinquagénaire. Alors là, écoutez-moi bien. Et moi, je trouve qu'il y a de l'espoir parce qu'on se dit souvent, quand on a passé un certain âge, on se calme un peu. Ils ont été surpris en plein ébat au bord d'un avion qui était encore stationné sur le tarmac de l'aéroport. Les passagers voisins qui filmaient tranquillement le tarmac ont capturé la scène. Il n'y a pas le détail sur à quel moment, comment ils sont. Est-ce qu'ils ont réussi à se cacher un petit peu? Les deux tourterons ont dit qu'en fait ils étaient en train de prier.
3: Ça
1: se tente, mais ça marche très peu. L'argument n'a convaincu personne. La compagnie ne leur a laissé aucune chance de rattrapage. Ils sont bannis à vie dans tous les vols de la compagnie.
2: C'est
3: violent, quand même.
1: Expulsés de leurs hôtels aux Canaries et privés de leur vol retour.
3: Oh, c'est vénère.
2: Ouais, c'est dur.
1: C'est un couple qui se fait l'amour. Ils se font des câlins.
3: Ah ouais, vaut mieux voir ça qu'autre chose. Hein.
1: Monsieur, vous défendez-vous quand même. Oui, monsieur, vous auriez pu. Oui, la bip, c'était avant. Vous auriez pu attendre d'arriver à l'hôtel quand même.
2: C'est
1: et enfin, les champions du jour. Eh oui, le bip, c'est pas après le mot, c'est pendant. C'est un homme qui s'appelle James Mack. Vous ne le connaissez pas.
3: Non.
1: James Mack, il a subi 37 opérations de chirurgie esthétique. Ouais. Il a même changé son nom en Jason Monroe. Pourquoi ? Parce qu'il voulait revoir son ex-petite amie qui avait obtenu une ordonnance restrictive contre lui. En gros, il n'avait pas le droit de l'approcher. Lui a complètement modifié la structure de son visage. J'ai vu les photos.

0: C'est bluffant.
1: Ah oui.
0: C'est bluffant. C'est plus du tout la même tête. La ligne de ses cheveux, la couleur de ses cheveux, même sa voix, des dizaines de milliers de dollars et même des faux documents pour sa nouvelle identité. Tout ça pour avoir une nouvelle chance de reconquérir son ancien amour.
2: T'es motivé, lui, hein.
0: Et ça a marché.
2: Oh.
0: Sauf que il a fini par lui dire « Je ne suis pas Jason Monroe, mais James Mack
2: oh, !» Coucou.
0: Résultat, elle retourne au tribunal, elle a une nouvelle, une ordonnance restrictive, il a à nouveau pas le droit de l'approcher.
2: Ah merde.
3: Écoutez, cher, à force.
0: Ouais. Et il n'a pas dit son dernier mot. Il compte revenir en chihuahua bientôt.

0: Richard Force.
1: Ouais. Ah, et a pas dit son dernier mot. Il compte revenir en chihuahua bientôt.
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2: Renaud a 74 ans aujourd'hui.
3: 14 et demi.
2: C'est fou quand même.
4: Non, mais il y en a qui vont faire le pont et ça se trouve, ils vont même pas aller. Ah ouais, bah, on va lui souhaiter, il y a Renaud qui est avec nous. Bonjour Renaud.
3: Même pas sur le 14 du coup là.
4: Bon anniversaire. Attends, je vais attendre un peu. Bon anniversaire Renaud. Merci. Ah, de rien. 74 ans, c'est...
5: toujours vivant. Toujours debout.
3: Ouais.
5: Presque debout.
3: Presque debout.
4: Presque debout aussi. Quoi de prévu pour votre anniversaire, Renaud?
5: Je vais souffler.
4: Souffler quoi?
5: Je vais je vais souffler toute ma bougie.
4: D'accord.
5: Toute ma bougie.
4: Et sinon, ouais, cette semaine, là, on vient d'en parler, vous avez 3 zéniths, là, vous êtes prêts pour les. Vous avez froid ou. Vous voulez un petit plaid?
5: Courant d'air.
4: Est-ce que vous êtes prêts pour vos 3 zéniths, là? C'est jeudi, vendredi, samedi. Hein.
5: Je suis. Je vais chanter.
4: Ah bah oui, bah on espère que vous allez chanter.
3: C'est le but, ouais.
4: Et tout va bien, on peut avoir une petite démo de ce que ça peut donner. Un petit avant-goût de jeudi, quoi.
5: Cool.
4: Ok.
5: Je chante.

0: et fouetter le méchant, comme faisait mon papa quand je ramenais un 2 sur 20 en sciences naturelles. Ça calme tout le wagon.
1: Et là, ils vont avoir peur, les
0: méchants. Attention, Jeannot et Foufou. Et le premier qui me répond, je vais d'Oro Sadaron.
1: Oula,
0: j'ai appris ça dans le RER.
2: Je
0: n'ai pas eu l'explication.
2: On va vous expliquer.
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1: Ensuite, c'est l'heure des moins grosses têtes avec Laurent Ruquier.
2: Très bien, bonjour à tous et bienvenue dans mes moins grosses têtes avec aujourd'hui autour de la table, sans cette journée internationale des infirmières, c'est qui anesthésierait ses patients avec une tarte dans la gueule, Stouff.
1: Bonjour.
3: Bonjour Stouff.
2: À sa gauche, lui, il était

0: Ah, dis donc.
1: Ah, elle a dit non.
0: Elle a dit non. En Colombie, c'est très fort dans le couloir. Parce que
2: vous avez remonté le son.
0: Comme ça marchait pas, j'ai appuyé trop fort sur le plut. C'est ma faute. En Colombie, l'hormiga culona est une friandise très appréciée. Mais que veut dire hormiga culona?
3: Culona, j'ai une idée.
1: J'ai une petite idée. Hormiga.
0: Hormiga, culona.
3: Hormiga, c'est pas une araignée, il m'en dit.
0: C'est pas une araignée, c'est pas. Alors, on n'est pas très loin, mais c'est pas une araignée, c'est un insecte.
1: Une fourmi.
0: C'est une fourmi.
1: Ouais.
0: Mais qui a une particularité, l'hormiga culona.
1: Elle est rouge.
3: Ah oui,
0: pas le. Il n'est pas rouge, le cul, il est.
1: Gros.
0: Donc.
1: Une fourmi à gros cul.
0: Une fourmi à gros cul. De Pietro. Elles sont capturées, marinées et rôties avant d'être servies en apéritif ou en snack.
2: Ah oui, elle devait être balèze.
1: Ah bah oui, tu m'étonnes, parce que pour manger une fourmi.
3: Hormiga culona, tu vois.
0: Hormiga culona.
2: Tu auras une bonne vue déjà.
0: On va terminer avec une question d'un auditeur fan de Scatman, monsieur Pipopopo de Pau. Pipopopo de Pau. Pas de peau.
3: Une fourmi volante.
0: Au Japon, il est on est passé sur la question d'après. Oui, au Japon, il est possible d'avoir une chambre d'hôtel pour 1 euro la nuit, mais à une condition. Laquelle?
2: Faire le ménage.
0: Non.
3: Ah ouais.
1: Réparer un truc dans l'hôtel.
0: Non.
4: Repeindre les murs. Ouais, ou...
0: Pas repeindre
3: les
0: murs.
3: Est-ce que c'est d'être accompagné de quelqu'un?
0: Pas du tout.
1: Est-ce que c'est participatif?
0: Alors oui, de façon indirecte, oui.
1: Faut pas venir.
0: Alors participatif dans le sens où
3: la nuit.
0: On n'a pas grand chose à faire, mais il faut accepter quelque chose.
3: Ouais, mais alors c'est oui, tu dors dans un placard, c'est un truc expérimental.
0: Non, c'était une vraie chambre.
4: Il y a pas. Ah oui, il y a un lit, il y a pas.
0: Il y a un lit, bien sûr.
1: Voilà. Faut accepter de se faire réveiller par des fantômes.

10h01 sur Europe 2, bonjour. Avant 10h15, on aura le top de Stouff. On recevra Jeff Tuche aussi, qui est en colère, notre Jeff. Il est pas content, il y a un petit souci avec la pomme de terre, là ça le rend fou. Il sera là chez Coé après David Guetta sur Europe 2.

0: solution. La FDSEA et l'Union nationale des producteurs UNPT appellent notamment au sursaut des consommateurs et redoutent de devoir détruire, ce qui est complètement con. Ouais, bah, il y a des gens qui ont du mal à se nourrir et on va détruire de la bouffe.
1: Mais il y a de plus en plus de producteurs qui du coup donnent les pommes de terre, ils les mettent devant chez eux. Bon. Et puis,
0: le roi de la patate, Jeff Tuch. Salut mon Jeff, comment ça va?
2: Salut Mi-Coin-Coin, comment ça va?
0: Mais nous ça va mon Jeff, t'as vu la crise de la pomme de terre là?
2: Ah bah ça me fend le cœur. Je te le dis, la patate c'est la base de la civilisation. Sans pommes de terre, nous les Français... Bon, on devient les Anglais, mais sans les dents blanches.
0: Ouais.
2: Je te le dis, c'est comme ça.
0: On vous sent touché, Jeff. Hein.
2: Bah oui, moi j'ai été élevé à la frite de Cathy. Chez nous, la pomme de terre, c'est pas un légume. C'est un membre de la famille, mon pote.
0: Je sais.
2: Cathy, elle parle plus à son cousin Dimitri depuis qu'il a acheté un air fryer.
3: Ah oui, d'accord.
2: Elle dit un homme qui cuit sans huile, il est capable de tout. Ah, il peut tuer des gens. Et Dimitri, méchant.
0: C'est un beau dicton. Est-ce que vous avez une solution pour aider les producteurs?
2: Bah déjà, faut arrêter de faire des recettes compliquées. Les gens, ils disent écrasé de pommes, grenaille sur son lit végétal. On comprend rien. Ici, une purée, Monnier. Bah oui. La patate, elle demande pas un poème. Elle demande du beurre et du respect.
0: Ah,
2: la patate,
0: vrai.
2: Elle veut du respect. Elle veut que tu fasses la bise. Bonjour.
0: Et vous avez
2: petite patate, tout ça. Donc, t'enlever ta peau aujourd'hui. T'es toute belle, t'es toute fine. Ça va, petite patate? Elle veut ça, la patate.
0: Ma petite rate.
2: Ma petite princesse, Amandine. Tu finis guiligui.
0: Est-ce que votre femme, elle soutient le mouvement?
2: Cathy, elle est déjà mobilisée.
0: Ouais.
2: Tu sais, mon coïn, hier, elle a acheté 200 kilos de pommes de terre.
4: Mais c'est beaucoup quand même.
2: C'est le problème, on peut plus ouvrir le garage, il y a une biche qui est tombée sur le vélo électrique de coin-coin. C'est terrible, voilà. Il faut pas la gâcher. Une pomme de terre qui dort dans un hangar, c'est triste.
0: Je sais.
2: Moi, quand je vois ça, j'ai l'impression de regarder un chiot sous la pluie avec du sel dessus. C'est terrible. Voilà, si. Je suis triste.
4: On le sent touché. Hein.
2: Ouais, non, j'ai envie de pleurer.
0: Je vous embrasse.
2: Je pleure d'une huile de frites.
0: Mais oui, je vous embrasse.
2: Je dis, j'ai envie de faire un câlin, une princesse Amandine.
0: Ouais,
2: vive la patate, vive la frite et vive la France, mon Coé.
4: Vive la France.
0: Dernier dossier, vous êtes plutôt huile végétale ou gras de bœuf?
2: Gras de bœuf, on est dans le nord, mon Coé, quand même.
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1: Le top de Stouff, on y va,
2: oui,
1: ma petite.
2: On va parler des phrases de daron qu'on ne peut pas s'empêcher de dire à nos enfants et qui passent de génération en génération. Je ne sais pas pourquoi on les dit toujours d'ailleurs. Ouais. On a par exemple le fameux hey, tu verras quand tu seras grand ou quand tu auras des enfants.
1: Ouais. Parce que c'est des généralités qui peuvent tenir longtemps.
3: Ça marche,
1: mais c'est vrai.
2: Ouais.
4: Tu verras quand tu auras mon âge.
1: Regardez les parents qui m'écoutent et qui se sont séparés. Ils ont les reproches de leurs enfants. Ça, c'est un truc auquel on ne pense jamais. Quand tu te sépares, tu perds déjà la moitié de tes amis, surtout ceux de ta femme. Ouais. Et tes enfants t'en veulent tôt ou tard d'un truc. Ouais. Et parce que tu t'es séparé, alors c'est toujours ta faute, la faute de l'un ou la faute de l'autre. Et on a tendance à leur dire cette phrase. Bah, tu verras quand tu seras grand, tu verras quand tu géreras ta vie amoureuse.
2: Oui, oui. Problème, ouais.
1: Parce qu'effectivement, ils ont l'image des parents qui restent très longtemps dans la vraie vie. Ça dû, voilà. Eux-mêmes, à 25 ans, ils ont peut-être changé 3 ou 4 fois de petits copains ou de petites copines. Donc cette phrase, mais eux-mêmes, je l'ai dit.
2: Bah, pareil. Et quand on veut se décharger aussi de quelque chose ou pas passer pour le méchant, généralement, il y a le fameux « demande à ta mère ». Ou demande à ton père, ça marche aussi.
5: C'est surtout le demande à ta mère.
2: Le demande à ta mère,
1: je l'ai fait, puis je vous cache pas qu'à un moment donné, elle m'a dit, il faudra que j'attende la semaine prochaine. Donc effectivement, oui.
2: Il y a aussi cette fameuse phrase quand ton gamin a fait une petite connerie, si tes copains sautent d'un pont, tu fais pareil.
1: Évidemment.
2: Pourquoi on dit ça. Mais pourquoi on dit cette phrase ?
5: Jette-toi dans la Seine si ton pote il se jette dans la Seine.
1: Tu le fais aussi.
5: Tu le fais aussi.
2: On l'a dit quand tu veux pas aller plus loin trop dans l'explication. En fait, tu termines par ça, mais c'est complètement débile.
1: C'est vrai.
2: On a aussi le quand ton gamin est un peu effronté avec toi. Je suis pas ton pote. Hein.
1: Oui. Ça, j'ai l'impression que tu l'as déjà fait ça.
2: Non, moi maintenant je dis, je suis pas ta mère. Hein. Je suis autrement.
5: Mais si.
1: Tu leur dis, je suis pas ta mère.
2: Il y a pas longtemps, mon grand, je sais plus ce qu'il m'a fait. Il m'a fait une phase et je regarde, je fais, mollo, je suis pas ta mère.
1: C'est-à-dire que tu tentes un truc, mais tu t'es trompé.
2: Non, c'est que je l'ai dit comme ça pour déconner. Et puis bon, bah, c'est.
1: Et puis il y a des fois les pères moi j'ai fait partie de ces pères-là, qui s'énervent, qui veulent donner une énorme sanction et la sanction elle vient pas.
2: Non.
1: Je préviens, si tu t'arrêtes pas, avec la ceinture. Dégage.
2: Et bah, pour terminer aussi, quand ça va aussi trop loin, il y a la fameuse phrase, c'est qui commande ?
5: C'est qui commande ?
2: C'est qui qui commande ?
1: Et puis il y a aussi, quand t'auras 18 ans, tu feras ce que tu voudras, tu t'auras ton appartement, là t'es chez moi.
2: Je suis pas la Banque de France.
1: Ça c'est le truc ultime, ça. Là t'es encore chez moi.
5: Tant que t'es sous mon toit, tu respectes mes règles.
1: Voilà, oh là là, allez, bim !
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2: Voici en tout cas le sondage du jour. Vous savez que vous êtes de plus en plus nombreux à aller aux toilettes, ça devient une habitude.
3: On y va tous les jours.
2: Avec votre téléphone. Alors la question du sondage. Que font les Français et les Françaises lorsqu'ils vont avec leur téléphone portable aux toilettes, avec leur natel, comme on dit en Suisse? Voici la réponse avec ce sondage. 65% vont sur leurs réseaux sociaux pour regarder les likes.
4: Bah oui, ouais. Restons.
5: Ah bon, premier réflexe, oui.
3: Les likes, on s'en fout.
5: Ou les likes, tu vois.
2: 42% regardent leur pellicule photo et remontent le plus loin possible en se disant « j'ai un peu le temps, je vais remonter ». Ouais. Je vais remonter. Non. 37% en profitent pour jouer à des jeux en ligne.
3: Ah oui, moi je fais ça.
2: Ah oui. Non.
5: Non.
2: Bah attends, il y aura peut-être ton tour. 78% envoient au moins un message.
5: Ah oui, ça oui.
4: Ouais, ça oui, ça tu peux.
3: T'as de l'aspiration.
4: Ouais.
6: Bah oui, parce que t'es tranquille en fait.
2: Ouais. 12% mettent à jour leur liste de choses à faire.
4: Ah, la to-do list.
2: 1. S'essuyer.
6: Ne pas oublier.
2: 2. Remonter son pantalon. 3. 20% vont sur des sites de rencontres.
3: Alors ça, c'est très bizarre.
2: Mmh. Bah non,
3: en étant aux toilettes, c'est bizarre.
2: Parce que je pense que t'es célibataire, tu vas te checker, voir où t'en es, des rencontres.
3: En faisant ta petite crotte.
6: On fait une visio. Non.
2: Non, mais je pense que si. Est-ce que le beau gars ou la belle nana va me revoir? 10% regardent des résultats sportifs.
4: Ouais, normal.
5: Oui, de résumé, ça va.
4: Ouais. C'est vrai.
2: Et 3%, et c'est à eux que je voudrais m'adresser ce matin, 3% des gens interrogés ne font que regarder l'écran de veille. C'est-à-dire que vous avez donc 3% des gens qui sont assis aux toilettes et qui sont comme ça. Vous l'avez l'image? T'es assis, t'es sur ton téléphone, t'es bloqué, puis...
4: C'est terrible. Mais il n'y a pas le truc que moi je fais, c'est je mets la musique, moi. Où je regarde des vidéos très fort.
5: Ah oui, pour moi,
4: il y a quel moyen du monde.
2: Qu'est-ce qu'il y a? Attendez, j'ai ma belle fille qui est en télé. Qu'est-ce qui se passe bien ton stage? Qu'est-ce qu'il y a?
3: Il se passe bien ton stage.
2: Quoi?
7: Seb, quand il va aux toilettes, il met de la musique pour pas qu'on l'entende, mais il le dit. Je vais faire caca, du coup, je mets de la musique.
3: Pourquoi
7: il le dit si c'est pour cacher?
2: Dans tout l'appart.
5: Et en plus, tu mets, tu sais, la musique de Whitney Houston, et au moment où il y a le blanc.
2: T'as raison. Faut bien le viser celui-là. Je l'ai raté.
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Le programme du prochain quart d'heure sur Europe 2, c'est le grand retour des hallucinations auditives chez Koé, les champions du monde de l'actu aussi. Et puis le dernier, Taylor Swift. C'est nouveau, c'est pop, c'est sur Europe 2. Elizabeth.

0: le titre Queen, We Are the Champion, on ouais. entend Mets du fuel, ça va très vite. Hein. And bad mistakes. I've made a few. Armée du fioul. Remets-le, mais au prix que ça coûte, armée du fioul. Qu'est-ce qu'elle fait, Michel?
1: Armée du fioul.
0: Alors, c'est armée du fioul. Billie Eilish, dans la chanson Birds of the Feather, on entend « Ouais, tu sens fort le shit ».
2: On entend bien en plus.
3: C'est un petit message comme
0: partant
3: ça.
0: Du côté de Donna Summer, on entend bébé, please, please dans tes culottes for me. C'est bizarre ça.
2: Baby, please don't take your love for me.
0: Eh oui. Please dans tes culottes for me. Et le gars d'ailleurs le répète, c'est un très beau duo, écoutez.
2: Oui.
0: Baby, please don't take your love for me.
3: Please don't take your love for me. Et c'est un cours d'anglais en fait.
0: Mais ça change tout quand tu le dis comme ça. Please don't take your love from me. Le titre de Nirvana, on entend Serre le serveur. Il s'endort.

0: Les gars, vous êtes allés me chercher loin.
1: Il y a
0: loin,
1: beaucoup de guitares derrière, mais c'est ce qu'il dit. Hein,
0: Il y en a un deuxième.
2: Il dort,
0: Il y en a un deuxième de Nirvana, je te préviens, celui-là, si je l'entends. Si je l'entends pas, ça va mal se passer. C'est du cul que tu veux. Dis ça dans Nirvana.
2: Pardon.
1: Tu vois qu'il l'a dit.
2: Ah ouais.
1: Et là, on l'entend, mais les guitares, elles sont moins présentes.
0: Remettez-le.
2: Ouais, quand tu manges le poulet là.
0: Ouais, celui-là je te le valide. Alors Sweet Fire. Ah non, j'ai Green Day. Green Day, on peut entendre. Tu m'excites. J'aime pas mal ça, moi. Les lesbiennes ont des poils, mais vous êtes. Mais en plus, Pietre, il les découvre. Il fait genre, il fait des. Tu m'excites, j'aime pas mal ça, moi. Les lesbiennes ont des poils, t'es fou, quoi.
2: Attention.
1: Tu vois,
0: mais arrête de dire tu vois, c'est pas.
1: Non, parce qu'on découvre.
0: Tu m'excites, mais... j'aime pas mal ça, moi, les lesbiennes ont des poils, remets. Là.

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1: Carole, bonjour ma petite Carole, comment elle va?
2: Elle va bien, elle est intimidée de vous avoir au téléphone.
3: Ouais, pourquoi? Bon alors là, je vais te dire, là, c'est... Ben...
2: Enfin. Je vous adore, je vous écoute depuis longtemps, je vous adore.
3: Bon, oui, bon, enfin, faut pas être intimidé. Aussi, enfin, qu'est-ce que c'est que ça?
4: Ben, j'adore, tu la connais pas.
5: Mais enfin, je t'es faux cul, toi.
6: Bah, je l'adore aussi.
3: C'est vrai, Stouff, t'es faux cul, elle dit j'adore, je t'adore aussi. Tu la connais depuis 5 secondes.
6: Eh bah, ouais. Bah, elle nous adore, je l'adore, pourquoi je l'aimerais pas?
3: Ah bon, alors, toi, bah, Emile, ouais. Louis vient de dire je

0: vraiment.
1: Bah, non, mais c'est bah, déconné, aussi,
2: Guy Georges, j'ai dit je t'écoute, je t'adore. Ouais. J'ai dit, mais moi aussi, Guy, je t'adore.
0: Non, mais tout fallait comme ça.
3: Je les vois, je vois leur réaction sur Facebook et Twitch, je les adore.
0: Tu fais quoi dans la vie, Carole, que je t'adore?
4: Tu vas adorer, je suis pet-sitter, je m'occupe des chats et des chiens.
0: Voilà, ah, ça, c'est bien. Voilà.
3: Donc, personne qui aime les animaux.
0: Tu vas chez les gens, tu les gardes à la maison, tu les promènes, tu fais quoi?
4: Non, je vais chez les gens et pour certains, je leur fais des soins. Enfin, il y en a qui ont des piqûres d'insuline, par exemple. Ouais. Et puis sinon, c'est juste voilà, pour de la garde ou de la promenade.
0: Très bien. C'est très bien.
1: C'est bon.
0: Tu es quel signe?
4: Oui. Balance.
0: Je vais m'occuper de ton horoscope d'hier puisque nous sommes la seule émission de radio qui reprend l'horoscope d'hier, voir si il s'est bien passé. Taureau, ça c'est moi. Hier, l'horoscope disait pas de pain, pas de vin, pas de boursin, journée de merde.
1: Ouais, c'est vrai. Hein. Ouais.
0: C'est vrai que hier c'était très très calme.
1: Ouais.
0: Nous avons Stouff Verseau.
3: Oui.
0: Vous allez trouver l'amour avec un grand A ou un gros tas.
3: Ça va pas la tête.
0: Avec un grand A.
3: Avec un grand A, mais plus que ça.
0: Et oui, ton chéri.
3: Mais oui.
0: Voilà, il n'a pas maigri un peu aussi. Non, il commence.
3: Si, si, si.
0: Ouais, il est comment? Ouais, bien.
3: Oui, il fait 86.
0: Ouais.
5: Ah, pas mal. Hein.
3: Voilà.
0: Non, mais c'est tout. Poisson. Grosse soirée en perspective. Ouais. Et vous regretterez tout ça jeudi matin.
1: Je confirme.
5: Ah, si, un peu quand même.
0: Ah oui, il y avait football. Et enfin, Balance. Écoute bien, c'est pour toi, entre autres, ma petite Carole. Soirée très chaude en perspective.
1: Ah, chaleur.
0: Entre les demi-temps, vous aurez pile poil 12 minutes.
1: Ah oui.
3: Ça va vite.
0: Alors ?
4: Oui. Avec mon mari, les arrêts de jeu, ça suffit. Mais de la mi-temps, c'est long.
1: Et on l'embrasse, hein ?
5: Ouais.
1: Attends, il y avait 2 minutes d'arrêt de jeu à la mi-temps. Il
0: n'y
1: a même pas eu 2 minutes.
0: Non, mais ça veut dire que c'était très long.
1: Non, c'est très court.
0: J'ai compris. Ça veut dire qu'il a fait ça pendant les arrêts de jeu. Il a le temps des arrêts de jeu.
1: Déjà, 2 minutes, c'est long. Hein.
0: Oh, écoute, l'important, c'est de participer. Hein.
4: Exactement.
0: T'embrasses fort. Bisous, ma petite Carole. Bisous.
4: Bisous.
5: Moi, c'est juste le son Netflix, le tadam.
1: Et voilà.
0: Et encore.
1: Et encore.
0: Une fois, c'est tout. 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

Salut tout le monde, bienvenue sur Europe 2. Content de vous retrouver, c'est Quentin, on est ensemble jusqu'à 15h30. Je vous souhaite un très bon week-end. 30 minutes pop non-stop avec un classique pop Europe 2, Kyo, Je cours, et Shakira, voilà, Zou, Europe 2.

Et pour que le compte soit bon, il nous faut aussi Pierre Demar. 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Ça peut peut-être arriver très vite, peut-être après Tame Impala et Jenny.

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0: Europe 2 Pop Radio, voilà, ça aide à faire des prévisions peut-être pour les vacances d'été. Il paraît que c'est ce week-end où la plupart des Français vont faire le choix de la destination des vacances. Peut-être parce que vous êtes en famille, voilà, ça va être le temps de la réflexion ou avec des amis. Prenez le temps, prenez le temps. Voici 30 minutes pop non-stop avec Pink et Angèle sur Europe 2.
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0: Allez, Uber Eats Machine.
3: 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Elle fait son entrée à la 6ème place du classement du Uber Eats Machine. Elle est espagnole. 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

quelques jours là, c'est le moment de le faire. De toute façon, hein, on peut profiter de tous ces week-ends prolongés. C'est le dernier, hein, malheureusement. Bon, y a peut-être un autre là en juin, ouais. Mais là, c'est le plus intéressant. Voilà, Another sur Europe 2, Pop Radio.

30 minutes pop non-stop, c'est en ce moment. Bienvenue sur Europe 2 Pop Radio, il est midi. Calvin Harris, Saoudi, Peace the Love, Classic Pop Europe 2 qui va arriver, Miley Cyrus aussi, et un premier titre du triple mix Pop Europe 2. J'ai peut-être 10 000 euros pour vous.

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0: Voici un premier titre du triple mix pop Europe 2, c'est Teddy Swims. Mr. Know It All. Si juste derrière vous entendez, dans n'importe quel ordre, Trinix, Madan. Et Pierre Demar, je pense à vous, c'est 10 000 euros.

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0: Europe 2 Pop Radio, l'année dernière, elle représentait la France à l'Eurovision. On n'a pas trop entendu parler de l'Eurovision cette année. Et pourtant, c'est bien ce soir à suivre à la télé. C'est à Vienne cette année. Allez, Monroe qui représente la France. Bienvenue sur Europe 2. Corneille et Bibi Rex, ça arrive pour démarrer 30 minutes Pop Non-Stop.
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1: 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Teddy Swims, Mr. Know It All.

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de Pop Radio et je prépare les 15 meilleurs titres pop francophones de la semaine à partir de 13h. C'est le Top France. Avant d'y arriver, il y aura Katy Perry et Tamper City à découvrir. C'est maintenant Self Aware sur Europe 2.

0: Bon week-end, merci d'être là sur Europe 2, c'est Quentin. Et à partir de maintenant, je vous dévoile les 15 meilleurs titres pop francophones de la semaine. Voici le Top France de ce samedi 16 mai. Est-ce qu'Angèle sera toujours en numéro 1? Vous le saurez tout à l'heure. En attendant, on va débuter. Avec Joseph Kamel, il est 15e. C'est son dernier morceau, ça s'appelle Crash.
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0: Charlotte Cardin sur Europe 2.
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0: Voilà où on en est, la sixième place. On écoutait Pierre Demar, je pense à vous. Pierre Demar qui est venu faire sa playlist pop, c'était hier sur Europe 2. Vous pouvez réécouter ça en téléchargeant l'appli. Et après Pierre Demar, on écoutait à l'instant Charlotte Cardin qui est donc cinquième. Quatrième dans un instant, quatrième et troisième place qui sera sur le podium entre DC Zeto Dora d'un côté et de l'autre, Jérémy Frérot. On écoutera les deux, c'est promis.

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0: Europe 2 Pop Radio, bah ça y est, on arrive à la fin du classement.
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0: Voici ce que ça donne le podium donc pour ce samedi 16 mai. D'ici Théodora 3e, 2e Aurilla Soirée Mondaine. Et pas de changement tout en haut avec toujours la première place occupée par Angèle et

Bienvenue sur Europe 2 Pop Radio, bon week-end. Et c'est 30 minutes pop non-stop, un peu de shopping peut-être cet après-midi. Faites attention, hein, la carte chauffe depuis des semaines et des semaines avec tous ces jours fériés. Voilà, reste sur Europe 2.

0: Radio, il y a vraiment que des tubes sur le dernier album de Taylor Swift qui bat tous les records. De toute façon, il y a des records qui sont battus tous les jours grâce à Taylor Swift. Ça démarre 30 minutes pop non-stop, ça s'appelle Elizabeth Taylor, c'est dans un instant sur Europe 2 Pop Radio.
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0: instant Deep Pop. On joue ça.
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Vous restez avec nous pour la suite. Dua Lipa qui arrive et là c'est Generation. Voici Storm 2 sur Europe 2 Pop Radio.

très bon week-end. Qu'est-ce que ça fait du bien ce long week-end? Bon, je ne veux pas casser l'ambiance, je vais vous parler boulot. Et entreprise japonaise qui offre 6 jours de congés payés en plus par an à ses employés non fumeurs pour compenser les pause clopes de leurs collègues. Oui, ça donne envie d'arrêter de fumer cette histoire. C'est très bien. Franchement, je suis non fumeuse, petite semaine de vacances, c'est pas de refus. Allez, pour la suite, restez là, Nelly Furtado qui arrive. Et ça, c'est nouveau, c'est Another. C'est vachement bien. Oh oui. Voici Talk to You sur Europe de Pop Radio. Bon samedi à vous.

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0: Vous êtes sur Europe 2 Pop Radio et qui revient lundi?
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0: Justin Timberlake qui arrive et là c'est Mathilda sur Europe 2.

Vous êtes sur Europe 2, bienvenue. Il est déjà 17h. Peut-être au milieu de votre shopping ou sous la pluie, là, peut-être dans la voiture. Elle aurait pu attendre la semaine dernière, celle-là, hein, pour venir. Oh. Bon, allez, restez avec nous pour la suite. C'est Katy Perry qui arrive. David Guetta aussi, dès maintenant sur Europe 2.

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Bon, je sais pas si je vais vous casser votre délire sur Europe de Pop Radio, mais la semaine prochaine sera une semaine normale. Oh, il n'y a même pas de jour férié. Oh là là, on s'était habitué, hein, franchement. Il y en aura un lundi de Pentecôte, la semaine encore d'après. Bon, la bonne nouvelle, c'est le son d'Europe 2 qui continue avec Angèle et Justice. Et là, c'est Shawn Mendes et Camila Cabello sur Europe 2.

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c'est parti, c'est le top avec ses stars et Europe 2. Sandra avec vous jusqu'à 20h. Je suis ravie de vous accompagner pour cette émission, le classement des 30 meilleurs titres pop du moment. Une émission que vous retrouvez aussi sur ses stars à la télé, ça c'est très très cool. Et pour la suite, ce qu'on va faire, c'est qu'on va, avant d'écouter le numéro 30, on va réécouter le numéro 1 de la semaine dernière. Les numéros 1 de la semaine dernière, c'était DC's et Théodora. Est-ce qu'ils seront numéro 1 tout à l'heure? Suspense, restez là. Voici Mélodrama sur Europe 2.

Styles est 29e du top avec ses stars et Europe 2 avec son titre American Girls. Avant d'écouter le numéro 28, la numéro 28, Louisa avec son Soleil Bleu, je vous propose de se faire Pitbull. Enfin, d'écouter Pitbull, évidemment, avec Neyo et Afrojack. Ça va faire du bien ce samedi soir. Vous êtes sur Europe 2. 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

Jérémy Frérot à l'instant sur Europe de Pop Radio avec son titre Frérot, extrait de la réédition de son album Gamin des Sables. Il est cette semaine 25e du top avec ses stars Europe 2.

0: Vous écoutez le top avec C'est Star et Europe 2. Je suis ravie de vous accompagner jusqu'à 20h. Ça continue. Le top, c'est sur C'est Star, évidemment, à la télé, Europe 2, toutes les semaines aussi à la radio. Le samedi, entre 18h et 20h, le classement des 30 meilleurs titres pop du moment. On continue à remonter le classement avec, dans quelques instants, à la place de numéro 20, la connexion entre Daisy et Joseph Kamel. Ce sera par cœur sur Europe 2. Bougez pas.
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arrivé 19e du top avec Star et Europe 2. À l'instant, c'était Alex Warren. Et qui est 18e? Eh ben, c'est Elliot, avec la version française de la Camisa Negra. Il est donc cette semaine 18e du top avec Star et Europe 2. Bougez pas, on est ensemble jusqu'à 20h.

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0: Le son de Charlotte Cardin à l'instant dans le top avec ses stars et Europe 2. Elle est 6e du top cette semaine. Qui est 5e? David Guetta, oui, avec Teddy Swims et Tone the Night. Là, on passe aux choses sérieuses. Hein. Gone, gone, gone, ça va débarquer très vite. Le top avec ses stars et Europe 2 qui continue.
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Alors qu'ils étaient premiers la semaine dernière, ça baisse fortement pour DC's et Théodora. Quatrième du top avec ses stars et Europe 2. C'est le podium, c'est le top 3 du top avec Miley Cyrus qui est numéro 3. Voici l'excellente Dream As One sur Europe 2.

deuxième du top Angèle et Justice avec What You Want et mon petit Bruno Mars qui a regagné sa place de leader, sa place de numéro 1 du top avec ses stars Europe 2. Bruno Mars avec I Just Might. Bougez pas.

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1: Bon, moi j'ai attendu ça toute la semaine, enfin samedi soir. Bienvenue sur Europe 2, vous voulez faire la fête?
2: Oui.
1: Vous tombez bien. On est là pour ça avec Cels. Comment tu vas, mon pote?
2: Oh, bien. Moi aussi je suis content d'être là. Ah, ouais. Ah, ça fait du bien. Le week-end c'est super.
1: Europe 2 Mix toute la soirée, une bonne partie de la nuit. Je suis très très en forme. Je suis content qu'on se retrouve là, franchement, pour

0: Et Spiller là pour les classiques aussi avec Groove Jet, le remix de Purple Disco Machine.
1: Eh ben c'est parfait, c'est Europe 2 Mix. Passez une bonne soirée avec nous sur le nouvel Europe 2 Pop Radio.
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2: Bon, il paraît qu'il y a une soirée sympa par ici. Absolument.
3: Coucou.
2: Bienvenue sur Europe 2. La soirée s'appelle Europe de Mix. Entrée libre, tenue correcte, non exigée.
3: Ouais. Ah, vous pouvez venir avec des, avec une paire de crocs en caleçon. Hein.
2: Là, toi, t'es en jogging, c'est parfait. Il est beau ton jogging en plus.
3: Merci.
2: Hein, franchement,
3: ouais, merci.
2: On n'est pas là pour juger les tenues des. Non, on est là pour faire la fête. Europe de Mix avec Cels au platine.
3: Ouais. Tu veux quoi, du son?
2: S'il te plaît.
3: Allez, Denis Ferrer avec Hey Hey, le remix de Jack Back. Jack Back, c'est le, oui. l'alias David de David Guetta. Guetta, un peu plus vénère et un peu plus techaos. Il y aura aussi mon coup de cœur de la semaine.
2: Ah oui?
3: Peut-être même du mois, le nouveau Madeon qui s'appelle Fire Away.
2: D'accord.
3: Ah, c'est trop bien.
2: On va découvrir ça ensemble.
3: Ouais, j'ai pas d'autre argument à part vous dire, écoutez, c'est trop bien. Il y aura Breakbot aussi pour les classiques avec Baby I'm Yours et Bruno Mars, I Just Might, pour commencer le remix d'Austin Mills.
2: Europe de Mix, passez une bonne soirée, un bon week-end avec nous sur le nouvel Europe de Pop Radio.

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3: Europe 2 Mix le samedi soir pour faire la fête, c'est exactement ce qu'il vous faut. C'est que du mix. Et Cels qui s'occupe de tout ça sur Europe 2.
4: C'est ça, je chapeaute un petit peu tout ce qui est musical, quoi.
3: On peut savoir ce que tu nous as préparé là dans ta clé USB.
4: Pas mal de nouveautés. Il y aura Oden & Fatso, My Temptation, ça c'est très très cool. Le nouveau morceau de John Summit aussi qui est très cool, qui s'appelle Chica 305. Oui, okay. Voilà, je sais pas, j'ai mélangé Emmanuel, français, ça, espagnol. Il y aura aussi Camarade, super cette vanne, avec Use Yourself et Baker Matt, tout nouveau morceau de Baker Matt pour commencer, I Love Life.
3: Il y en a des

0: morceau de Baker Man pour commencer, I Love Life.
1: Il y en a des morceaux là dans ta USB, hein. Franchement là on a de la marge. Hein.
0: Ah ouais, j'ai bien charbonné là cette semaine.
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5: Europe 2 Mix, la soirée parfaite. Voilà à quoi elle ressemble. Vous êtes peut-être à la maison, en famille, entre amis. Vous êtes calé sur Europe 2. Vous dites. Ah ouais, l'ambiance est bonne.
6: Ouais, ils ont l'air particulièrement beaux gosses et sympas, les gars qui parlent
5: fort,
6: dans la radio.
5: Fort, intelligent.
6: C'est
5: pas, pas riche, non, là, pas. Bon, Cels qui mixe.
6: Ouais, c'est moi.
5: Tout ce que tu nous joues ce soir, ça sera mis en podcast après. Hein. Tout tes mix à réécouter quand vous voulez sur orbe.fr et sur l'application Orbe. Qu'est-ce que tu nous prépares,
6: Le nouveau morceau d'Adam Porte.
5: Ah,
6: Afro House avec SG Lewis qui est très cool. Ça s'appelle Be The One. Il y aura aussi Don Diablo avec 5 Minutes. Ouais. Le nouveau morceau de Zerb en feat avec Rita Ora. Hein, les gens ont les moyens apparemment. Ça s'appelle If It's Not Love. C'est très cool. Et pour attaquer, Kamel Fat avec Cola.
5: Très bon choix. Bravo. C'est Orbe de Mix. Bonne soirée à tous. Orbe 2 Pop Radio.
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7: Ici, on fait la fête. Et je vous préviens, là, on est parti pour la nuit. Hein. C'est Europe 2 Mix. Bon, on sait quand ça a commencé. Voilà, on sait pas trop quand ça va se terminer, cette affaire.
8: Ah, c'est le problème. Hein.
7: Très, très longtemps. Europe 2 Mix, le samedi soir, partout en France. Votre émission pour faire la fête avec Cels de Platine. Tu nous as mis de côté plein de belles choses. Là,
8: ouais, pas mal de nouveautés. Là, j'enchaîne de la nouveauté. Ah, Bauer. Est-ce que tu te rappelles de Bauer qui avait fait le morceau Harlem Shake à l'époque?
7: Effectivement.
8: Gros morceau trap, un peu vénère.
7: On avait fait une vidéo. Hein.
8: Bien sûr. Il revient avec un morceau. Enfin, il revient, il est toujours là. Mais ouais. Avec un morceau house très cool qui s'appelle Better. Il y aura aussi Milky avec Just the Way You Are. Et la reprise de le remix de David Guetta.
7: Ok.
8: Ouais, c'est
7: fort.
8: Tout nouveau. Ça sort du four. C'est très cool. Et pour attaquer Damon avec You Are My Eye.
7: On adore les soirées comme ça. C'est Europe 2 Mix uniquement sur le nouvel Europe 2. Pop Radio.
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4: Europe 2 Mix, c'est tellement bon qu'on va pas leur filer. Hein. Passez un excellent week-end avec nous. Le samedi soir, on fait la fête ensemble partout en France. C'est Europe 2 Mix, c'est le nom de l'émission.
5: Ouais.
4: Europe 2 Mix, c'est aussi en podcast. Alors, quand vous voulez.
5: C'est ça, pour tout écouter plus tard, le mardi en 8, par exemple. C'est...
4: ou en 15.
5: C'est vrai.
4: C'est quand vous voulez, tous les podcasts, tous les mix de Cels sur Europe2.fr, sur l'application Europe 2. On enchaîne direct sans pub. Cels nous régale au platine. T'as quoi pour nous, là?
5: Nouveau morceau d'Oded & Fatso qui est très cool, qui s'appelle My Temptation. Il y aura aussi A-Craze avec Do It To It. Ouais. Et pour commencer, un classique, Mouth avec My Head is a Jungle.
4: Voilà comment ça se passe le samedi soir sur Europe 2. Très bien. Europe 2 Mix, amusez-vous bien, c'est Europe 2 Pop Radio.
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